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1: Bonjour à tous, mission réussie pour Ariane 6. La fusée a décollé hier matin depuis le centre spatial guyanais à 9h22. Initialement programmé à 8h53, le lancement de la mission a d'abord été interrompu en raison d'un signal rouge au niveau de l'ensemble de lancement. La fenêtre de tir a finalement été maintenue, ce qui a permis au lanceur de s'envoler depuis Kourou. Le lancement a duré 1h50 avant de s'achever avec la séparation du dernier satellite. La mission s'est déroulée sans encombre. Pour la première fois, Ariane 6 était équipée de 4 propulseurs à propergol solide. Ces nouveaux boosters, plus longs et plus performants que les précédents, permettent un gain de puissance d'environ 10%. À son bord, la fusée transportait 36 satellites de la constellation Amazon Leo, soit la charge utile la plus lourde jamais lancée par une fusée Ariane. Ce programme porté par le groupe Amazon vise à déployer un réseau de satellites en orbite basse afin de fournir un accès Internet rapide et fiable, notamment dans les zones les plus isolées. Face au rejet par l'Assemblée nationale de la proposition de loi du sénateur Georges Patient sur l'exploitation du sous-sol marin dans les Outre-mer, un collectif a tenu hier à 17h une conférence de presse afin d'annoncer les prochaines étapes de la mobilisation. Le collectif appelle à rejoindre le rassemblement unitaire prévu demain à 17h, place des Palmistes à Cayenne en présence des élus. 8 Français sur 10 se disent favorables à l'approche de la journée nationale de réflexion sur le don d'organes et de reconnaissance au donneur. Célébrée le 22 juin, l'agence de la biomédecine lance un appel simple mais essentiel. Parler à ses proches de sa volonté d'être donneur peut sauver des vies. En France, chacun est présumé donneur d'organes depuis la loi Cavaillé de 1976, sauf s'il a exprimé son refus de son vivant. Pourtant, avant tout prélèvement, les équipes médicales ont l'obligation de consulter l'entourage du défunt pour s'assurer qu'il n'était pas opposé au don d'organes. Voilà, c'est la fin de ce flash. Merci de l'avoir suivi. Je vous souhaite une excellente journée, notre compagnie.

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1: Bonjour à tous. La décision avait surpris un grand nombre de personnes proches du dossier Alicia Faye. La décision par le parquet de faire appel du jugement de la cour d'assises était plutôt surprenante. Le ministère public garde en fait espoir de pouvoir confronter les deux principaux prévenus, l'un ayant été condamné par la cour d'assises en son absence et l'autre ayant été acquitté en première instance. Triage l'eau méthane dans l'eau potable, boire de l'aluminium n'a presque pas de conséquences. Selon l'Agence régionale de santé, les Guyanais n'en sont pas si sûrs. Ces composés chimiques sont classés comme potentiellement cancérogènes. Il leur a été demandé de mettre en œuvre sans délai les mesures correctives nécessaires afin de rétablir la conformité. Ainsi s'exprimait l'Agence régionale de santé, organe de contrôle de la qualité de l'eau, en mars dernier. Elle met en garde les mairies et la SGDE, le délégataire, pour trouver une solution au dépassement des normes de trihalométhane. Devenir propriétaire en Guyane, un rêve accessible, c'est le pari en fait que tente de relever Cap Accession Guyane depuis 2021. La coopérative HLM inaugure lundi à Kourou un nouveau programme de 10 logements en location accession sociale. Conférences scientifiques, ateliers de fabrication artisanale, exposition, le jardin botanique de Cayenne ouvre demain ses portes pour une journée animée à l'occasion de la fête des palmiers. La collectivité territoriale de Guyane organise la fête des palmiers demain de 8h30 à 18h au jardin botanique Gaston Menerville à Cayenne. Avec plus de 70 espèces recensées sur le territoire, les palmiers occupent une place majeure dans la biodiversité guyanaise, mais aussi dans les pratiques culturelles et les usages traditionnels. À travers cette nouvelle édition de la fête des palmiers, la CTG propose au grand public un programme varié mêlant expositions, visites guidées, conférences scientifiques, ateliers participatifs et animations pédagogiques. Un rendez-vous donc à ne pas manquer demain de 8h30 à 18h au jardin botanique. Voilà, c'est la fin de ce flash. Bonne journée.
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1: 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Je dis prévention. Maîtriser le risque biologique par quatre réflexes essentiels. Docteur Mena, concrètement, dans quel contexte peut-on être exposé à des risques biologiques ?
2: Les risques biologiques sont des risques qui peuvent se rencontrer dans des milieux spécialisés, sauf en cas de guerre où peut être utilisé effectivement pour détruire l'homme. En général, pour la protection, il s'agit donc de protéger l'homme des risques d'infection par des microbes, par des virus, par différents micro-organismes.
1: Quels sont les moyens de protection mis en place dans les environnements spécialisés pour limiter ces risques ?
2: Dans ces cas-là, les protections consistent à travailler dans des laboratoires spécialisés, comme l'Institut Pasteur. Ce sont des laboratoires qui sont étudiés, qui ont été construits pour ça, avec des critères de ventilation, des critères d'action. On est obligé de porter des tenues spécialisées. Ce sont des structures pour lesquelles les conditions de travail sont bien étudiées, sont connus pour pouvoir agir.
1: La vaccination joue-t-elle également un rôle dans la protection contre les risques biologiques ?
2: Un des éléments qui a un risque de contamination, c'est la vaccination. Mais il n'y a pas de vaccin pour tous les risques biologiques qui sont connus et sur lesquels les scientifiques ou les gens des laboratoires se penchent. Au-delà du débat, c'est un moyen de protection.
1: Et pour le personnel soignant, notamment en milieu hospitalier, quels sont les risques spécifiques et les procédures à suivre en cas d'exposition ?
2: Il y a des risques donc pour les gens qui travaillent en milieu hospitalier, notamment pour le personnel soignant, en cas de piqûre, c'est de pouvoir, ce qu'on appelle les accidents d'exposition au sang, c'est d'avoir toute une procédure et toutes des actions à mener immédiatement, qui sont la désinfection, qui sont le nettoyage. Ensuite, un prélèvement sanguin, puis au bout de quelques mois, refaire des tests pour rechercher les anticorps de l'hépatite B ou le sida dans ces cas-là.
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1: Bonjour à tous, la canicule a débuté officiellement hier et selon les dernières prévisions, non seulement elle va durer, mais elle va aussi s'intensifier. Demain, sur certaines villes du Nord, il y aura une petite baisse, mais ça va rester chaud. Il fera 30 degrés demain à Lille au lieu de 34 ce vendredi. Et surtout dimanche, le mercure va repartir à la hausse dans les terres. Il est prévu entre 33 à 40 degrés, un peu moins sur le littoral. Les 40 degrés sont attendus localement sur l'Occitanie, l'Aquitaine, le Limousin, le Poitou et le centre Val-de-Loire, dimanche, premier jour de l'été. En ce plus long jour de l'année, l'ensoleillement sera donc à son maximum. Violence, pillage et agression, les autorités redoutent de nombreuses exactions en marge de la fête de la musique organisée dimanche. Soirée sous haute tension, notamment à Paris, et les autorités redoutent de nombreux risques pour cette 44e édition. Des dizaines de milliers de personnes sont attendues dans les rues de la capitale. Laurent Nunez réclame un dispositif de sécurité conséquent. La mort de Liana, la collégienne de 11 ans, a été violée d'après l'autopsie. L'ADN de Jérôme Barella a été retrouvé sur le corps de l'adolescente. D'après les résultats de l'autopsie, les causes de la mort ne sont toujours pas connues. La famille demande au respect de son intimité et de sa vie privée. Alors que les pourparlers entre Washington et Téhéran devaient officiellement s'ouvrir en Suisse, le vice-président américain J.D. Vance a finalement renoncé à quitter les États-Unis hier soir. La Maison-Blanche explique que les plans pour les discussions techniques à venir n'ont pas été finalisés et que la logique pour ces négociations n'a jamais été simple ni prévisible. Grâce à sa victoire contre la Corée du Sud 1-0 à Guadalajara, le Mexique devient la première sélection qualifiée pour les 16e de finale de la Coupe du Monde 2026. Et puis, la pomme coûtera plus cher. Dans une interview au Wall Street Journal, le PDG d'Apple, Tim Cook, explique que le boom vertigineux de l'IA va mener à une hausse inéluctable du prix des appareils électroniques. Celui du futur iPhone Pro pourrait augmenter de 18%. Attendu en septembre prochain, il pourrait coûter 1 130 €, soit 200 € de plus que le modèle précédent.
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1: Bonjour à tous, la décision avait surpris un grand nombre de personnes proches du dossier Alicia Faye. La décision par le parquet de faire appel du jugement de la cour d'assises était plutôt surprenante. Le ministère public garde en fait espoir de pouvoir confronter les deux principaux prévenus, l'un ayant été condamné par la cour d'assises en son absence et l'autre ayant été acquitté en première instance. Trier l'eau méthane dans l'eau potable, boire de l'aluminium n'a presque pas de conséquences. Selon l'Agence régionale de santé, les Guyanais n'en sont pas si sûrs. Ces composés chimiques sont classés comme potentiellement cancérogènes. Il leur a été demandé de mettre en œuvre sans délai les mesures correctives nécessaires afin de rétablir la conformité. Ainsi s'exprimait l'Agence régionale de santé, organe de contrôle de la qualité de l'eau. En mars dernier, elle met en garde les mairies et la SGDE, le délégataire, pour trouver une solution au dépassement des normes de trihalométhane. Devenir propriétaire en Guyane, un rêve accessible, c'est le pari en fait que tente de relever Cap Accession Guyane depuis 2021. La coopérative HLM inaugure lundi à Kourou un nouveau programme de 10 logements en location accession sociale. Conférences scientifiques, ateliers de fabrication artisanale, exposition, le jardin botanique de Cayenne ouvre demain ses portes pour une journée animée à l'occasion de la fête des palmiers. La collectivité territoriale de Guyane organise la fête des palmiers demain de 8h30 à 18h au jardin botanique Gaston Menerville à Cayenne. Avec plus de 70 espèces recensées sur le territoire, les palmiers occupent une place majeure dans la biodiversité guyanaise, mais aussi dans les pratiques culturelles et les usages traditionnels. À travers cette nouvelle édition de la fête des palmiers, la CTG propose au grand public un programme varié mêlant expositions, visites guidées, conférences scientifiques, ateliers participatifs et animations pédagogiques. Un rendez-vous donc à ne pas manquer demain de 8h30 à 18h au Jardin Botanique. Voilà, c'est la fin de ce flash. Bonne journée.
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1: Bonjour à tous. Premiers effets de la canicule hier. Vol retardé à Roissy à cause des orages de chaleur. Des passagers restés bloqués dans des trains surchauffés en raison d'une panne électrique sur le réseau de la gare de l'Est. Des dizaines de liaisons intercités sont annulées dans toute la France pour les prochains jours pour éviter ce genre de problème. Concernant le bac, dans l'académie de Poitiers, on préfère carrément anticiper. Les épreuves du grand oral prévues lundi et mardi après-midi sont reportées d'une semaine. Il a parlé hier, Emmanuel Macron était invité à la télé. Il n'y a pas de grandes annonces, mais la conviction du président de la République que les prix à la pompe vont bientôt baisser grâce à l'accord de paix signé entre les États-Unis et l'Iran. Le chef de l'État s'est également exprimé sur le drame de la mort de Liana et les dysfonctionnements de la justice, estimant qu'une profonde transformation était en cours. Il a reconnu que des choses n'avaient pas été bien faites selon ses propres mots. Violence, pillage et agression. Les autorités redoutent de nombreuses exactions en marge de la fête de la musique. Dimanche, soirée sous haute tension, notamment à Paris, les autorités redoutent de nombreux risques pour cette 44e édition. Des dizaines de milliers de personnes sont attendues dans les rues de la capitale. Laurent Nunez réclame un dispositif de sécurité conséquent. Nouvelle phase sur Mon Master pour les inscriptions dans le supérieur après la licence. Les candidats peuvent déposer de nouveaux vœux et classer les anciens à partir d'aujourd'hui. Les résultats de la nuit au Mondial de football, le Mexique et le Canada, deux des trois pays hôtes, ont gagné respectivement face à la Corée du Sud et au Qatar. Ce soir, les États-Unis chez eux affrontent l'Australie à 21h. On aura également Écosse, Maroc et Brésil, Haïti. Les Bleus, ce sera lundi. L'équipe de France fait office de favorite pour le prestigieux New York Times qui vient de dévoiler ses prédictions après une semaine de compétition. La fête à Marseille pendant deux jours. Le stade de Vélodrome accueille les demi-finales du top 14 de rugby avec d'un côté Toulouse Racing ce soir dès 21h05. De l'autre, les Parisiens du stade français qui affronteront Montpellier demain pour une place en finale dans 8 jours. Voilà, c'est la fin de ce flash. Merci de l'avoir suivi.
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1: Bonjour à tous. La décision avait surpris un grand nombre de personnes proches du dossier Alicia Faye. La décision par le parquet de faire appel du jugement de la cour d'assises était plutôt surprenante. Le ministère public garde en fait espoir de pouvoir confronter les deux principaux prévenus, l'un ayant été condamné par la cour d'assises en son absence et l'autre ayant été acquitté en première instance. Trier l'eau méthane dans l'eau potable, boire de l'aluminium n'a presque pas de conséquences. Selon l'agence régionale de santé, les Guyanais n'en sont pas si sûrs. Ces composés chimiques sont classés comme potentiellement cancérogènes. Il leur a été demandé de mettre en œuvre sans délai les mesures correctives nécessaires afin de rétablir la conformité. Ainsi s'exprimait l'Agence régionale de santé, organe de contrôle de la qualité de l'eau, en mars dernier. Elle met en garde les mairies et la SGDE, le délégataire, pour trouver une solution au dépassement des normes de trihalométhane. Devenir propriétaire en Guyane, un rêve accessible. C'est le pari en fait que tente de relever Cap Accession Guyane depuis 2021. La coopérative HLM inaugure lundi à Kourou un nouveau programme de 10 logements en location accession sociale. Conférence scientifique, atelier de fabrication artisanale, exposition, le jardin botanique de Cayenne ouvre demain ses portes pour une journée animée à l'occasion de la fête des palmiers. La collectivité territoriale de Guyane organise la fête des palmiers demain de 8h30 à 18h au jardin botanique Gaston Menerville à Cayenne. Avec plus de 70 espèces recensées sur le territoire, les palmiers occupent une place majeure dans la biodiversité guyanaise, mais aussi dans les pratiques culturelles et les usages traditionnels. À travers cette nouvelle édition de la fête des palmiers, la CTG propose au grand public un programme varié mêlant expositions, visites guidées, conférences scientifiques, ateliers participatifs et animations pédagogiques. Un rendez-vous donc à ne pas manquer demain de 8h30 à 18h au jardin botanique. Voilà. C'est la fin de ce flash. Bonne journée.
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1: Bonjour à tous. Cap sur l'Université des Antilles. Les étudiants au professorat militent pour accéder au master localement. L'inquiétude monte chez une partie des étudiants de licence 3 qui visent le master M2E de préparation au CAPES à la veille de l'ouverture de la plateforme Mon Master qui leur permet de faire leur choix pour la suite de leur cursus. Une incertitude plane quant à l'ouverture de cette formation localement au mois de septembre prochain. Ils se sont donc mobilisés hier matin devant le rectorat afin d'obtenir des réponses. Parcoursup à peine terminé, la quête d'un logement débute à des milliers de kilomètres. Les étudiants ultramarins affrontent cette course contre la montre. Ils n'ont que quelques semaines pour trouver. Les plus chanceux sont soutenus sur le terrain par des associations. À Pointe-à-Pitre, les coupures d'eau perturbent fortement le fonctionnement de l'école Raymond de Bambuc. Depuis hier, les élèves ne sont accueillis que le matin. Parents, élus et représentants de parents d'élèves dénoncent une situation qui dure depuis plusieurs mois et craignent des conséquences sur la scolarité des petits. Cette semaine, le Ghana accueille à Accra une grande conférence internationale consacrée aux réparations liées à l'esclavage. Des représentants africains, des membres de la diaspora et des experts venus du monde entier veulent faire avancer un dossier qui revient de plus en plus souvent sur la scène internationale. En proie à une crise profonde, Cuba va-t-il opérer un virage économique historique? Le Premier ministre cubain Manuel Marrero a présenté devant le Parlement un très vaste programme de réforme en faveur de l'économie de marché. Les députés vont devoir désormais débattre et éventuellement approuver ces 176 propositions, notamment la transformation des entreprises d'État en sociétés commerciales. Violence sexuelle sur mineurs en Martinique, plus de 700 procédures en cours, une libération de la parole confirmée par le procureur général. Le procureur général a dressé hier à la cour d'appel de Fort-de-France un état des lieux des violences sexuelles commises sur des mineurs en Martinique. Plus de 700 procédures sont en cours dans les services de police et de gendarmerie, dans un contexte marqué par une libération de la parole des victimes. Des résultats d'autopsie réalisés sur le corps de Liana révèlent que la collégienne de 11 ans retrouvée morte dans le Gers avait été violée. Face à cette annonce, la colère des parents de l'enfant n'a d'égal que leur dégoût. Réagit l'avocat de la famille, les causes de la mort de l'adolescente ne sont toujours pas connues. L'univers carcéral de Guadeloupe, un nouveau pensionnaire, un homme jugé condamné en comparaison immédiate mercredi par le tribunal correctionnel de Pointe-à-Pitre. Au petit matin, lundi, il s'est introduit dans une habitation du Gosier armé d'une arme de poing. Il a menacé les occupants et s'est emparé de plusieurs biens avant de prendre la fuite. Il n'est pas allé bien loin. Lancé à sa poursuite, les effectifs de la brigade anti-criminalité, la BAC, du commissariat de police de Pointe-à-Pitre n'ont pas tardé à le localiser. L'individu a été interpellé sur la plage de la Datcha. Le butin du vol à main armée était en sa possession ainsi que son arme factice. Cette fois, après une précédente condamnation à du sursis, il dort derrière les barreaux pour 2 ans d'emprisonnement ferme. C'est peut-être un levier de développement durable pour l'archipel, l'écotourisme. La région Guadeloupe en fait l'une de ses priorités. Aujourd'hui, près de 72% des voyageurs confirment qu'ils recherchent des séjours authentiques. Ils sont déjà guéris aux questions environnementales et donc forcément les îles de Guadeloupe ont leur carte à jouer compte tenu de l'ensemble des attraits naturels et des atouts qui permettent à la destination des îles de Guadeloupe de se positionner sur cette thématique du tourisme vert. Tombé mercredi au deuxième tour des championnats d'Europe d'escrime, la Guadeloupéenne Isaora Tibus, championne du monde en 2022, revenait d'une blessure au genou qui l'a immobilisée durant une saison. Ce qu'elle retient de sa journée de mercredi, c'est la joie d'être de retour sous les encouragements du public, notamment de ses parents. Voilà, c'est la fin de ce flash. Merci de l'avoir suivi.
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0: 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Jeudi, prévention. Maîtriser le risque biologique par quatre réflexes essentiels. Docteur Mena, concrètement, dans quel contexte peut-on être exposé à des risques biologiques ?
1: Les risques biologiques sont des risques qui peuvent se rencontrer dans des milieux spécialisés, sauf en cas de guerre où peut être utilisé effectivement pour détruire l'homme. En général, pour la protection, il s'agit donc de protéger l'homme des risques d'infection par des microbes, par des virus, par différents micro-organismes.
0: Quels sont les moyens de protection mis en place dans les environnements spécialisés pour limiter ces risques ?
1: Dans ces cas-là, les protections consistent à travailler dans des laboratoires spécialisés, comme l'Institut Pasteur. Ce sont des laboratoires qui sont étudiés, qui ont été construits pour ça, avec des critères de ventilation, des critères d'action. On est obligé de porter des tenues spécialisées. Ce sont des structures pour lesquelles les conditions de travail sont bien étudiées, sont connues pour pouvoir agir.
0: La vaccination joue-t-elle également un rôle dans la protection contre les risques biologiques ?
1: Un des éléments qui a un risque de contamination, c'est la vaccination. Mais il n'y a pas de vaccin pour tous les risques biologiques qui sont connus et sur lesquels les scientifiques ou les gens des laboratoires se penchent. Au-delà du débat, c'est un moyen de protection.
0: Et pour le personnel soignant, notamment en milieu hospitalier, quels sont les risques spécifiques et les procédures à suivre en cas d'exposition ?
1: Il y a des risques donc pour les gens qui travaillent en milieu hospitalier, notamment pour le personnel soignant, en cas de piqûre, c'est de pouvoir, ce qu'on appelle les accidents d'exposition au sang, c'est d'avoir toute une procédure et toutes des actions à mener immédiatement, qui sont la désinfection, qui sont le nettoyage. Ensuite, un prélèvement sanguin, puis au bout de quelques mois, refaire des tests pour rechercher les anticorps de l'hépatite B ou le sida dans ces cas-là.
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0: 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Je dis prévention. Maîtriser le risque biologique par quatre réflexes essentiels. Docteur Mena, concrètement, dans quel contexte peut-on être exposé à des risques biologiques ?
1: Les risques biologiques sont des risques qui peuvent se rencontrer dans des milieux spécialisés, sauf en cas de guerre où peut être utilisé effectivement pour détruire l'homme. En général, pour la protection, il s'agit donc de protéger l'homme des risques d'infection par des microbes, par des virus, par différents micro-organismes.
0: Quels sont les moyens de protection mis en place dans les environnements spécialisés pour limiter ces risques ?
1: Dans ces cas-là, les protections consistent à travailler dans des laboratoires spécialisés, comme l'Institut Pasteur. Ce sont des laboratoires qui sont étudiés, qui ont été construits pour ça, avec des critères de ventilation, des critères d'action. On est obligé de porter des tenues spécialisées. Ce sont des structures pour lesquelles les conditions de travail sont bien étudiées, sont connus pour pouvoir agir.
0: La vaccination joue-t-elle également un rôle dans la protection contre les risques biologiques ?
1: Un des éléments qu'il y a un risque de contamination, c'est la vaccination. Mais il n'y a pas de vaccin pour tous les risques biologiques qui sont connus et sur lesquels les scientifiques ou les gens des laboratoires se penchent. Au-delà du débat, c'est un moyen de protection.
0: Et pour le personnel soignant, notamment en milieu hospitalier, quels sont les risques spécifiques et les procédures à suivre en cas d'exposition ?
1: Il y a des risques donc pour les gens qui travaillent en milieu hospitalier, notamment pour le personnel soignant, en cas de piqûre, c'est de pouvoir, ce qu'on appelle les accidents d'exposition au sang, c'est d'avoir toute une procédure et toutes des actions à mener immédiatement, qui sont la désinfection, qui sont le nettoyage. Ensuite, un prélèvement sanguin, puis au bout de quelques mois, refaire des tests pour rechercher les anticorps de l'hépatite B ou le sida dans ces cas-là.
0: Je dis prévention.
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0: La musique sur Bonjour Métis, c'est les sons avec Tyla et Zara Larsson. C'était She Did It Again sur Métis en ce vendredi 19 juin. Soyez les bienvenus.
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0: Et autant dire, hein, bien sûr, toute cette semaine, il nous a véritablement accompagnés afin de nous faire vivre de bonnes affaires en direct des différents points où il se trouvait. Et cette fois-ci, eh bien, en ce 19 juin, c'est du côté des boutiques Canal que notre ami Pedro se retrouve. Salut, salut mon Pedro.
2: Mon JR, comment tu vas?
0: Ça va et toi?
2: Ça va très bien.
0: Bon, t'as allumé les bougies là pour ce soir, pour ta sortie. Bah oui, les plumes de poule et tout, t'as tout mis?
2: Ouais,
0: t'as tout fait?
2: Écoute, je serai en animation à Palmist Arena.
0: Ok. Palmist Arena.
2: Voilà, c'est ça, pour ceux qui veulent éventuellement venir voir le match directement sur grand écran.
0: Ouais.
2: Il y aura beaucoup de monde, hein, beaucoup de Brésiliens.
0: Bah, tu as vu un petit peu justement l'affluence qu'il y avait entre le Brésil et le Maroc. Donc j'imagine que cette fois-ci, on aura les deux communautés les plus importantes en Guyane qui vont se réunir en un seul lieu. Bah ouais, forcément.
2: Voilà, exact. Donc on se donne rendez-vous cet après-midi.
0: Pas de problème. Bon alors, tu te retrouves où actuellement?
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0: 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Merci à toi mon Pedro et puis on se dit à très bientôt sur Métis.
2: À bientôt,
0: salut, bisous. Allez hop, la musique quant à elle, c'est avec celle justement qui a fait l'ouverture, qui a participé à l'ouverture justement de cette Coupe du Monde. Shakira et Burna Boy, malgré les polémiques, elle reste toujours aussi talentueuse. Voici Die Die sur Métis.

La musique sur Bonjour Métis à l'instant avec la chanson officielle justement de cette Coupe du Monde 2026, Die Die, avec en featuring Burna Boy, c'était la ravissante Shakira. Elle sera aussi également l'une des têtes d'affiche justement du spectacle qui sera donné à la mi-temps justement de la finale de la Coupe du Monde. Donc ça, par contre, ce sera le 19 juillet. Et pour la toute première fois dans l'histoire de la Coupe du Monde, eh bien la mi-temps de la finale sera le théâtre justement d'un spectacle musical. Un petit peu comme ce qui se passe aux États-Unis, forcément, ma foi. C'est bien vu. La musique, quant à elle, eh bien, on va continuer toujours avec cette effervescence qui se ressent un petit peu aujourd'hui, avec notamment cette rencontre Brésil-Haïti, deux communautés, une même passion. Et en tout cas, une chose est sûre, c'est que côté musique, ils nous régalent tous les deux. La preuve, on est avec Rachel Guillaume. Can't Get Over You, un petit compas. Et juste après, on se fait plaisir avec Roshan sur Métis.

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1: Bonjour à tous. Forte chaleur, ce sera au cas par cas. Laurent Nunez a assuré ce vendredi qu'il n'y aurait pas de remise en cause générale des festivités prévues pour la fête de la musique dimanche. Et ce, alors que plusieurs municipalités ont annoncé l'annulation d'événements en raison de la vague de chaleur et que 53 départements sont déjà classés en vigilance orange canicule aujourd'hui. Éducation, justement, un total de 784 écoles et collèges sur 60 000 établissements scolaires français sont concernés par des aménagements horaires ou des fermetures temporaires en raison, justement, de cette vague de chaleur. Ce chiffre comprend les quelques 150 établissements qui ferment complètement, a précisé le ministère. Le ministre a également annoncé que les oraux du bac de 4000 candidats prévus lundi et mardi après-midi avaient été décalés de quelques jours. Mort d'Elisa Pilarski, son compagnon condamné à 4 ans de prison avec sursis a fait appel. Cet appel suspend l'euthanasie du chien Curtis ordonné par la justice alors qu'une pétition demande sa grâce. Du côté des terrains de football de la Coupe du Monde, hier, le Canada a dominé le Qatar 6-0 quand le Mexique l'a emporté sur la plus petite des marges face aux Coréens du Sud. Une victoire qui permet aux Mexicains d'obtenir le premier ticket pour les 16e. Ce vendredi, les hôtes américains, après leur victoire inaugurale contre le Paraguay, affronteront les Australiens, eux aussi à 3 points. Coup d'envoi à 21h. Pour sa part, cette nuit, le Maroc va tenter de s'imposer contre l'Écosse, première du groupe C. Ici, il faudra attendre minuit heure de Paris pour assister au début du match. Justement, l'équipe marocaine marquée par une annonce hier. Achraf Hakimi sera bien jugé pour viol devant la cour criminelle des Hauts-de-Seine. Le joueur du PSG est leader de l'équipe marocaine et mis en cause depuis février 2023 par une jeune femme. Elle s'était rendue dans un commissariat où elle avait déclaré avoir été violée par le footballeur, des accusations niées par le joueur. Et puis on quitte les terrains de foot pour ceux de rugby. Enfin, ce week-end, les deux demi-finales du top 14 se dérouleront nul autre qu'au stade Vélodrome à Marseille. Qualifiés directement en demi-finale grâce à leur première place en saison régulière, les Toulousains retrouvent ce soir le Racing 92, tombeur en barrage de la section paloise. L'autre demi-finale opposant Montpellier au Stade français se déroulera dès demain, elle. C'est la fin de cette édition. Merci de l'avoir suivi.
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1: Bonjour à tous. Total Energy va engager de nouvelles explorations larges du Suriname. La mission, trouver du pétrole. Constatant le fort potentiel en hydrocarbures de la zone du bloc 58, Total Energy s'engage plus loin dans l'exploration. Le nom de Grand Morgou commence à être familier à ceux qui s'intéressent à l'épopée pétrolière du Suriname. C'est celui du premier site qui a donné des résultats favorables donc dans le pays. À l'occasion de la journée mondiale de la dépranocytose ce vendredi, la ville de Cayenne organise une conférence de sensibilisation ouverte à tous afin d'informer sur cette maladie génétique encore méconnue. Rendez-vous donc au 22 rue Louis Blanc à Cayenne dès 19h. L'événement est organisé par le centre hospitalier et des acteurs engagés dans la prise en charge des patients. À Patou, un projet agricole a l'ambition de nourrir toute la Guyane. Sur la route d'Apatou, près de 200 agriculteurs se partagent une parcelle de 8000 hectares qui appartient à la collectivité territoriale de la Guyane. Les premiers arbres fruitiers ont été plantés il y a 2 ans. Les premières récoltes sont prévues dans 1 an et demi. L'élevage est également un défi qui doit être relevé pour atteindre l'objectif ultime de la souveraineté alimentaire. Dans 2 ans, ces terres vierges pourraient donc transformer l'économie agricole d'Apatou. Conférence scientifique, atelier de fabrication artisanale, exposition, le jardin botanique de Cayenne ouvre demain ses portes pour une journée animée à l'occasion de la fête des palmiers. Et puis, pourquoi attendre le 21 juin pour célébrer la musique? Sur le territoire, les festivités s'étalent tout au long du week-end avec une programmation dense, festive et accessible à tous. Concerts, DJ set, animations sportives et rendez-vous familiaux. Les 20 et 21 juin vont vibrer au rythme de la musique à l'occasion de sa fête de la musique. Et puis les préventes du jeu vidéo GTA 6, nouvel opus très attendu de la série de jeux vidéo populaire et sulfureuse, vont s'ouvrir le 25 juin, a annoncé le studio américain Rockstar Games. Voilà, c'est la fin de ce flash. Bonne journée.

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Ça nous passe un excellent après-midi à l'écoute de Métis FM. Allez hop, c'était vraiment une journée très musicale avec la DJ, la Yalestan Masviral et puis bien sûr ce titre Simple, Simple la masse sur Métis. On vous souhaite de passer un bon vendredi. N'oubliez pas ce soir mes amis, hein, du côté des palmistes. Palmis Arena avec bien sûr cette rencontre à Brésil-Haïti, ces deux peuples bien sûr qui seront présents afin d'encourager ces footballeurs qui vont véritablement nous donner du plaisir. Et ce, quelle que soit l'issue de cette rencontre, il y aura la fête en Guyane, ça c'est certain. MC Kevinho pour la suite justement, Olia Explosant, ça vient juste après Stony et Anken, voici ton gars sur Métis.

Vous êtes bien lundi, 11h-13h pour notre édition de Génération Métis. Un bon week-end. On vous souhaite de passer un très très bon week-end, bien sûr, hein, avec notamment les temps forts sur Métis. La boxe, ça, ce sera demain entre 22h et minuit avec DJ Vesti. Et on n'oublie surtout pas dimanche le classement du 8 Métis, le classement de référence des 30 titres les plus diffusés sur Métis FM. Sans oublier Génération Compas pour les fanatiques entre 17h et 19h. Il est

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1: Bonjour à tous. Vague de chaleur, alors que 53 départements sont déjà placés en vigilance orange canicule aujourd'hui. Demain, 7 nouveaux départements viendront s'y ajouter. Il s'agit du Maine-et-Loire, des Deux-Sèvres, de la Gironde, des Landes, des Pyrénées-Atlantiques, de la Drôme et de l'Ardèche. Au total, 60 départements seront donc concernés par la vigilance orange canicule demain. En revanche, l'alerte concernant les orages dans le Pas-de-Calais, le Nord, la Somme, l'Oise et l'Aisne sera levée à 21h ce soir. Justement, au total, 784 écoles et collèges sur 60 000 établissements scolaires en France sont concernés par des aménagements horaires ou des fermetures temporaires. Ce chiffre comprend quelques 150 établissements qui ferment complètement concernant les festivités de ce week-end et notamment la fête de la musique. Et il n'y aura pas de remise en question générale, mais les autorités locales décideront au cas par cas. Le préfet de police de Paris a par ailleurs demandé l'annulation des 11 événements sportifs en extérieur prévus dans la capitale ce week-end. Tout ça bien sûr à cause des fortes chaleurs. Plusieurs hauts responsables américains, israéliens et du Hezbollah ont annoncé à différents médias la conclusion d'un cessez-le-feu entre Israël et le mouvement libanais. Un cessez-le-feu censé être entré en vigueur cet après-midi même. Le juge des référés, lui, suspend l'interdiction du concert organisé par la France Insoumise à Paris pour la fête de la musique. L'événement organisé par le parti Place de la République dimanche avait été interdit mercredi par le préfet de police de Paris lui-même en cause de la venue de personnalités comme le comité Adama et sa fondatrice Assa Traoré ainsi que du rappeur Medine. Et puis Coupe du Monde de football, vainqueur de la Corée du Sud devant son public à Guadalajara. Le Mexique a décroché le premier ticket pour les 16e de finale. Également à domicile, le Canada a signé la première victoire de son histoire en Coupe du Monde. Ce vendredi, au programme de rendez-vous ici, à 21h, les États-Unis affronteront l'Australie à Seattle dans le groupe D. Deux équipes qui ont remporté leur premier match et qui visent la première place de leur poule. Dans le groupe C, le Maroc retrouvera pour sa part l'Écosse à minuit. Après son nul face au Brésil lors de la première journée, la sélection marocaine cherchera une victoire précieuse dans la course à la qualification pour les 16e de finale. C'est la fin de cette édition. Merci de l'avoir suivi.

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1: 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Maîtriser le risque biologique par 4 réflexes essentiels. Docteur Mena, concrètement, dans quel contexte peut-on être exposé à des risques biologiques ?
2: Les risques biologiques sont des risques qui peuvent se rencontrer dans des milieux spécialisés, sauf en cas de guerre où peut être utilisé effectivement pour détruire l'homme. En général, pour la protection, il s'agit donc de protéger l'homme des risques d'infection par des microbes, par des virus, par différents micro-organismes.
1: Quels sont les moyens de protection mis en place dans les environnements spécialisés pour limiter ces risques ?
2: Dans ces cas-là, les protections consistent à travailler dans des laboratoires spécialisés, comme l'Institut Pasteur. Ce sont des laboratoires qui sont étudiés, qui ont été construits pour ça, avec des critères de ventilation, des critères d'action. On est obligé de porter des tenues spécialisées. Ce sont des structures pour lesquelles les conditions de travail sont bien étudiées, sont connus pour pouvoir agir.
1: La vaccination joue-t-elle également un rôle dans la protection contre les risques biologiques ?
2: Un des éléments qui a un risque de contamination, c'est la vaccination. Mais il n'y a pas de vaccin pour tous les risques biologiques qui sont connus et sur lesquels les scientifiques ou les gens des laboratoires se penchent. Au-delà du débat, c'est un moyen de protection.
1: Et pour le personnel soignant, notamment en milieu hospitalier, quels sont les risques spécifiques et les procédures à suivre en cas d'exposition ?
2: Il y a des risques donc pour les gens qui travaillent en milieu hospitalier, notamment pour le personnel soignant, en cas de piqûre, c'est de pouvoir, ce qu'on appelle les accidents d'exposition au sang, c'est d'avoir toute une procédure et toutes des actions à mener immédiatement, qui sont la désinfection, qui sont le nettoyage. Ensuite, un prélèvement sanguin, puis au bout de quelques mois, refaire des tests pour rechercher les anticorps de l'hépatite B ou le sida dans ces cas-là.
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1: Bonjour à tous. Cap sur l'Université des Antilles. Les étudiants au professorat militent pour accéder au master localement. L'inquiétude monte chez une partie des étudiants de licence 3 qui vise le master M2E de préparation au CAPES à la veille de l'ouverture de la plateforme Mon Master qui leur permet de faire leur choix pour la suite de leur cursus. Une incertitude plane quant à l'ouverture de cette formation localement au mois de septembre prochain. Ils se sont donc mobilisés hier matin devant le rectorat afin d'obtenir des réponses. Parcoursup à peine terminé, la quête d'un logement débute à des milliers de kilomètres. Les étudiants ultramarins affrontent cette course contre la montre. Ils n'ont que quelques semaines pour trouver. Les plus chanceux sont soutenus sur le terrain par des associations. À Pointe-à-Pitre, les coupures d'eau perturbent fortement le fonctionnement de l'école Raymond de Bambuc. Depuis hier, les élèves ne sont accueillis que le matin. Parents, élus et représentants de parents d'élèves dénoncent une situation qui dure depuis plusieurs mois et craignent des conséquences sur la scolarité des petits. Cette semaine, le Ghana accueille à Accra une grande conférence internationale consacrée aux réparations liées à l'esclavage. Des représentants africains, des membres de la diaspora et des experts venus du monde entier veulent faire avancer un dossier qui revient de plus en plus souvent sur la scène internationale. En proie à une crise profonde, Cuba va-t-il opérer un virage économique historique? Le Premier ministre cubain Manuel Marrero a présenté devant le Parlement un très vaste programme de réformes en faveur de l'économie de marché. Les députés vont devoir désormais débattre et éventuellement approuver ces 176 propositions, notamment la transformation des entreprises d'État en sociétés commerciales. Violence sexuelle sur mineurs en Martinique, plus de 700 procédures en cours et une libération de la parole confirmée par le procureur général. Le procureur général a adressé hier à la cour d'appel de Fort-de-France un état des lieux des violences sexuelles commises sur des mineurs en Martinique. Plus de 700 procédures sont en cours dans les services de police et de gendarmerie dans un contexte marqué par une libération de la parole des victimes. Des résultats d'autopsie réalisés sur le corps de Liana révèlent que la collégienne de 11 ans retrouvée morte dans le Gers avait été violée. Face à cette annonce, la colère des parents de l'enfant n'a d'égal que leur dégoût. Réagit l'avocat de la famille, les causes de la mort de l'adolescente ne sont toujours pas connues. L'univers carcéral de Guadeloupe a un nouveau pensionnaire, un homme jugé et condamné en comparution immédiate mercredi par le tribunal correctionnel de Pointe-à-Pitre. Au petit matin, lundi, il s'est introduit dans une habitation du Gosier, armé d'une arme de poing. Il a menacé les occupants et s'est emparé de plusieurs biens avant de prendre la fuite. Il n'est pas allé bien loin. Lancé à sa poursuite, les effectifs de la brigade anti-criminalité, la BAC, du commissariat de police de Pointe-à-Pitre n'ont pas tardé à le localiser. L'individu a été interpellé sur la plage de la Datcha. Le butin du vol à main armée était en sa possession ainsi que son arme factice. Cette fois, après une précédente condamnation à du sursis, il dort derrière les barreaux pour 2 ans d'emprisonnement ferme. C'est peut-être un levier de développement durable pour l'archipel, l'écotourisme. La région Guadeloupe en fait l'une de ses priorités. Aujourd'hui, près de 72% des voyageurs confirment qu'ils recherchent des séjours authentiques. Ils sont déjà guéris aux questions environnementales et donc forcément les îles de Guadeloupe ont leur carte à jouer compte tenu de l'ensemble des attraits naturels et des atouts qui permettent à la destination des îles de Guadeloupe de se positionner sur cette thématique du tourisme vert. Tombé mercredi au deuxième tour des championnats d'Europe d'escrime, la Guadeloupéenne Isaora Tibus, championne du monde en 2022, revenait d'une blessure au genou qui l'a immobilisée durant une saison. Ce qu'elle retient de sa journée de mercredi, eh bien, c'est la joie d'être de retour sous les encouragements du public, notamment de ses parents. Voilà, c'est la fin de ce flash. Merci de l'avoir suivi.

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0: 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Jeudi, prévention. Maîtriser le risque biologique par 4 réflexes essentiels. Docteur Mena, concrètement, dans quel contexte peut-on être exposé à des risques biologiques ?
1: Les risques biologiques sont des risques qui peuvent se rencontrer dans des milieux spécialisés, sauf en cas de guerre où peut être utilisé effectivement pour détruire l'homme. En général, pour la protection, il s'agit donc de protéger l'homme des risques d'infection par des microbes, par des virus, par différents micro-organismes.
0: Quels sont les moyens de protection mis en place dans les environnements spécialisés pour limiter ces risques ?
1: Dans ces cas-là, les protections consistent à travailler dans des laboratoires spécialisés, comme l'Institut Pasteur. Ce sont des laboratoires qui sont étudiés, qui ont été construits pour ça, avec des critères de ventilation, des critères d'action. On est obligé de porter des tenues spécialisées. Ce sont des structures pour lesquelles les conditions de travail sont bien étudiées, sont connus pour pouvoir agir.
0: La vaccination joue-t-elle également un rôle dans la protection contre les risques biologiques ?
1: Un des éléments qu'il y a un risque de contamination, c'est la vaccination. Mais il n'y a pas de vaccin pour tous les risques biologiques qui sont connus et sur lesquels les scientifiques ou les gens des laboratoires se penchent. Au-delà du débat, c'est un moyen de protection.
0: Et pour le personnel soignant, notamment en milieu hospitalier, quels sont les risques spécifiques et les procédures à suivre en cas d'exposition ?
1: Il y a des risques donc pour les gens qui travaillent en milieu hospitalier, notamment pour le personnel soignant, en cas de piqûre, c'est de pouvoir, ce qu'on appelle les accidents d'exposition au sang, c'est d'avoir toute une procédure et toutes des actions à mener immédiatement, qui sont la désinfection, qui sont le nettoyage. Ensuite, un prélèvement sanguin, puis au bout de quelques mois, refaire des tests pour rechercher les anticorps de l'hépatite B ou le sida dans ces cas-là.
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1: Bonjour à tous. Rugby, place aux demi-finales du top 14 ce vendredi soir. Le Stade Toulousain affronte le Racing 92 à l'Orange Vélodrome de Marseille. Leader de la saison régulière et quadruple champion sur les 5 dernières éditions. Toulouse par favori malgré une fin de championnat moins maîtrisée. En face, le Racing 92 arrive en pleine confiance après sa victoire en barrage à Pau. Coup d'envoi à 21h05. Demain, dans l'autre demi-finale, c'est Montpellier qui sera opposé au Stade Français. Dans les deux cas, l'enjeu est de taille. Une place en finale du top 14 et la possibilité de poursuivre la quête du bouclier de Brennus. Coupe du monde de foot, lors des rencontres disputées jeudi et dans la nuit, le Canada a signé la plus large victoire du tournoi jusqu'ici en corrigeant le Qatar 6-0 à Vancouver. Un succès historique qui permet aux Canadiens de s'installer en tête du groupe B. La Suisse a pour sa part pris une sérieuse option sur la qualification grâce à sa victoire 4-1 contre la Bosnie-Herzégovine. Enfin vainqueur de la Corée du Sud devant son public de Guadalajara, le Mexique a décroché le premier ticket pour les 16e. La Coupe du monde se poursuit ce vendredi avec des rencontres déjà importantes pour la qualification. À 21h, les États-Unis défieront l'Australie à Seattle. Les deux sélections ont réussi leur entrée dans cette compétition en s'imposant lors de la première journée et se disputent donc désormais la première place du groupe D. Quelques heures plus tard, à minuit précisément, le Maroc sera opposé à l'Écosse. Accroché par le Brésil lors de leur premier match, les Lions de l'Atlas ont l'occasion de prendre une sérieuse option sur la qualification en cas de succès. Les Écossais, vainqueurs d'Haïti pour leur retour en Coupe du Monde après 28 ans d'absence, tenteront eux aussi de se rapprocher de la phase à élimination directe. Et justement, l'équipe marocaine est marquée par une annonce hier. Achraf Hakimi sera bien jugé pour viol devant la cour criminelle des Hauts-de-Seine. Le joueur du Paris Saint-Germain et leader de l'équipe marocaine est mis en cause depuis février 2023 par une jeune femme. Elle s'était rendue dans un commissariat où elle avait déclaré avoir été violée par le footballeur. Des accusations niées par le joueur. Et puis enfin, tennis. Corentin Moutet a écopé d'une amende s'élevant à 40 000 $, soit un peu moins de 35 000 euros pour avoir prononcé l'injure fuck à 7 reprises. C'était lundi lors d'une interview sur le court après avoir dominé Giovanni Petit-Péricard au Queen's.

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1: 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Je dis prévention. Maîtriser le risque biologique par 4 réflexes essentiels. Docteur Mena, concrètement, dans quel contexte peut-on être exposé à des risques biologiques ?
2: Les risques biologiques sont des risques qui peuvent se rencontrer dans des milieux spécialisés, sauf en cas de guerre où peut être utilisé effectivement pour détruire l'homme. En général, pour la protection, il s'agit donc de protéger l'homme des risques d'infection par des microbes, par des virus, par différents micro-organismes.
1: Quels sont les moyens de protection mis en place dans les environnements spécialisés pour limiter ces risques ?
2: Dans ces cas-là, les protections consistent à travailler dans des laboratoires spécialisés, comme l'Institut Pasteur. Ce sont des laboratoires qui sont étudiés, qui ont été construits pour ça, avec des critères de ventilation, des critères d'action. On est obligé de porter des tenues spécialisées. Ce sont des structures pour lesquelles les conditions de travail sont bien étudiées, sont connues pour pouvoir agir.
1: La vaccination joue-t-elle également un rôle dans la protection contre les risques biologiques ?
2: Un des éléments qui a un risque de contamination, c'est la vaccination. Mais il n'y a pas de vaccin pour tous les risques biologiques qui sont connus et sur lesquels les scientifiques ou les gens des laboratoires se penchent. Au-delà du débat, c'est un moyen de protection.
1: Et pour le personnel soignant, notamment en milieu hospitalier, quels sont les risques spécifiques et les procédures à suivre en cas d'exposition ?
2: Il y a des risques donc pour les gens qui travaillent en milieu hospitalier, notamment pour le personnel soignant, en cas de piqûre, c'est de pouvoir, ce qu'on appelle les accidents d'exposition au sang, c'est d'avoir toute une procédure et toutes des actions à mener immédiatement, qui sont la désinfection, qui sont le nettoyage. Ensuite, un prélèvement sanguin, puis au bout de quelques mois, refaire des tests pour rechercher les anticorps de l'hépatite B ou le sida dans ces cas-là.
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